tal? ¿Cómo están? Muy buenos días. Bienvenidos a Respuesta Inmediata. Soy su amiga Rita Sánchez, muy contenta de estar con todos ustedes. Mire usted, mañanitas, porque hay que celebrar la vida. Hay quienes dicen, ay, o nos ponemos ahí como un poco melancólicos cada año, pero mi querido Will, le mando un abrazo, un beso, porque fue su cumple y sabe que lo queremos muchísimo, muchísimo, un excelente compañero y amigo. Y bueno, también mi querido Ricardo, Gallipán, hermosa amiga que siempre nos escucha, estas mañanitas son también para ti, con todo nuestro cariño. Y bueno, pues esperemos que de verdad, y les deseamos, más bien esperamos las mejores cosas, nuestras mejores vibras para ustedes en esta nueva vuelta al sol, de verdad. Y bueno, pues vamos a comenzar este su programa. En un momento más estará con nosotros el contador Gustavo Rojas. Él es abogado también, y bueno, en temas contables, lo que guste y mande. Y también después de estas mañanitas, hay un tema que la verdad me entristece mucho, porque son de esas noticias que uno no quisiera no ver, sobre todo en redes, y yo le mando mi más 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